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1: Eh bien le bonjour à toutes et à tous et merci de nous rejoindre sur Chérie FM Réunion. Quel bonheur de vous retrouver ce matin autour de la Feel Good Music, celle de Scorpion. Dans un instant, ce sera Send Me an Angel ou encore Louane qui nous incite à conduire. Merci d'être avec nous pour ce jeudi 24 septembre. Bonne fête à vous, Tecle. Il est 5h à La Réunion.

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1: Conduire Louane ce matin sur Chérie FM Réunion. Et on pourrait vous conduire même jusqu'à vos souvenirs. OMD, Orchestral Manoeuvre in the Dark, arrive dans un instant pour cela. Et voici Century qui s'interroge sur l'amour, Love Away. Dès le matin comme ça, ça fait du bien.

0: souvenir. Crystal Man of in the Dark ce matin sur Chéri FM Réunion. Merci de démarrer avec nous, avec la feel good music de Jérémy Ferraud tout à l'heure, frérot. Et votre horoscope arrive dans un instant avec Léa.
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1: Nous sommes jeudi, c'est l'heure de votre horoscope avec Léa. Bonjour Léa.
2: Bonjour tout le monde.
1: On démarre avec les béliers.
2: Votre charme naturel fonctionne à merveille.
1: Taureau.
2: Partagez un bon repas remonte vite le moral.
1: Gémeaux.
2: Votre fine sensibilité constitue votre meilleure protection.
1: Cancer.
2: Votre équilibre intérieur guide vos choix.
1: Lion.
2: Restez concentré.
1: Vierge.
2: Forme éclatante.
1: Balance.
2: Votre budget reste parfaitement stable.
1: Scorpion.
2: Un échange sincère consolide une belle amitié.
1: Sagittaire.
2: Votre vision claire des choses garantit la réussite.
1: Capricorne.
2: Une bonne nuit de sommeil maintient votre santé.
1: Les Verseaux.
2: Préservez votre liberté.
1: Poisson.
2: Une agréable surprise réchauffe votre journée.
1: Waouh.

Jérémy Frérot. Frérot, ce matin, sur Chérie FM Rayon, merci de démarrer votre journée avec nous, avec Madonna dans un instant, Miles Away. Je vous garde aussi France Gall, encore tout à l'heure. Teddy Swims, Break Up in Reverse pour démarrer votre journée. C'est Chérie FM Rayon. Merci d'être là.

On démarre la journée ensemble avec la Feel Good Music, France Gall, tout à l'heure, Teddy Swims également pour démarrer cette journée de jeudi 24 septembre. Bonne fête à vous, Tecle. Il est 6h à la

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1: Et avec une journée encore bien agitée côté météo sur l'île de la Réunion ce jeudi. Dans l'actu, des perturbations sur des lignes de bus, notamment dans l'ouest. Puis J-1 avant le premier match de l'ère Zinedine Zidane pour l'équipe de France de foot. Bonjour à tous, la météo tout d'abord avec ses vagues impressionnantes près des côtes réunionnaises. La houle s'est à nouveau donnée en spectacle cette nuit le long des côtes ouest et sud. D'ailleurs, une vigilance jaune pour le risque de vagues submersion est toujours en cours ce matin de la pointe des Aigrettes à la pointe de la Table en passant par Saint-Pierre. Soyez donc extrêmement prudents. Dans l'actu également, deux drames coup sur coup. Le premier à Saint-Gilles hier, un homme est mort après avoir reçu plusieurs coups de couteau dans le quartier de l'Ermitage. L'homme d'une soixantaine d'années a été touché au thorax. Pour l'instant, on ne connaît pas encore les circonstances de cette agression, mais l'assaillant a été interpellé par les gendarmes à la Saline, d'après le site Info 974 hier. Une enquête a été ouverte. Et puis l'autre drame s'est déroulé plus au sud, à la rivière Saint-Louis, samedi dernier. On l'a appris hier, une usagère de 80 ans a perdu la vie après un accident lié à un bus du réseau Alternéo. Et tiens, justement, de grosses perturbations attendues aujourd'hui sur les lignes du groupe de transport Moulin, notamment dans l'ouest de l'île. Une soixantaine de conducteurs de bus plantent le piquet de grève ce jeudi pour dénoncer le mal-être au travail. 19 millions de Français seront éligibles dans quelques jours. Ils pourront se faire vacciner gratuitement contre la grippe et le coronavirus à partir du 13 octobre prochain. L'objectif est d'améliorer le taux de vaccination après une épidémie particulièrement sévère qui continue d'ailleurs de toucher pas mal de monde en ce moment à La Réunion. Le taux de passage aux urgences a bondi ces dernières semaines. Rendez-vous ce soir à 22h sur Antenne Réunion. Emmanuel Macron sera à la télé pour parler du contexte international avec les guerres en Ukraine et au Moyen-Orient qui impactent évidemment les prix de l'essence dans nos stations-service. Le chef de l'État de retour des Nations Unies sera interviewé aux 20h de TF1. J-1 avant Turquie-France. Premier match pour la légende Zinedine Zidane sur le banc des Bleus. Le nouveau coach tricolore et les joueurs de l'équipe de France arrivent à Izmit aujourd'hui, ville à environ 100 km à l'est d'Istanbul, où ils joueront leur premier match demain de Ligue des Nations. Côté compo, on devrait bien avoir le capitaine Kylian Mbappé sur le terrain. Il avait eu un petit coup de froid en début de semaine.
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1: On ne change pas une équipe qui gagne, si on peut dire, puisque ce jeudi, sur l'île de la Réunion, l'état de la mer est à nouveau dégradé, comme hier, on l'a dit dans l'actu. Côté ciel, c'est du grand bleu ce matin. Une nouvelle dégradation nuageuse, par contre, arrive cet après-midi par le relief, avec quelques averses prévues dans les hauts du nord et de l'est, et même de Saint-Denis ou de Sainte-Marie en revenant du travail. Des éclaircies jusqu'au soir, par contre, sur le sud et l'ouest. Et puis, côté température, ça bouge pas. On aura de 26 à 28 degrés sur le front de mer, de 19 à 23 degrés dans les cirques.
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5: Bonjour à toutes, bonjour à tous. Le CRGT vous informe que sur la RN1 entre l'échangeur des colimaçons à Saint-Leu et celui de l'étang salé, il y aura des travaux de fauchage manuel aujourd'hui. La bande d'arrêt d'urgence sera neutralisée dans un sens ou dans l'autre de 7h30 à 15h. Et puis on termine sur la RN5 route de Sillaost, le secteur de Gueule Rouge. Il y aura des travaux de sécurisation de la falaise de 8h à 16h aujourd'hui. Des restrictions telles qu'alternat ou coupure seront à prévoir de façon exceptionnelle. Avec tout ça, patience, prudence et redoublez de vigilance au volant.
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6: Teddy Swims, Back Up in Reverse, arrive dans un instant, voici France Gall.
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0: histoire qui se termine bien. TDS FM ce matin, ce Chéri FM Réunion. 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
0: Et pendant ce temps, moi, je vous prépare la Feel Good Music dans un instant. Francis Cabrel, je vous garde aussi Alain Souchon, la balade de Jim dans un instant.
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0: Ah bah, de Jim. Alain Souchon, dans un instant, votre horoscope avec Léa. Et il n'y a que de l'amour. Mais ça, c'est Christophe May.
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1: Nous sommes jeudi, c'est l'heure de votre horoscope avec Léa. Bonjour Léa.
2: Bonjour tout le monde.
1: On démarre avec les béliers.
2: Votre charme naturel fonctionne à merveille.
1: Taureau.
2: Partagez un bon repas remonte vite le moral.
1: Gémeaux.
2: Votre fine sensibilité constitue votre meilleure protection.
1: Cancer.
2: Votre équilibre intérieur guide vos choix.
1: Lion.
2: Restez concentré.
1: Vierge.
2: Forme éclatante.
1: Balance.
2: Votre budget reste parfaitement stable.
1: Scorpion.
2: Un échange sincère consolide une belle amitié.
1: Sagittaire.
2: Votre vision claire des choses garantit la réussite.
1: Capricorne.
2: Une bonne nuit de sommeil maintient votre santé.
1: Les Verseaux.
2: Préservez votre liberté.
1: Poisson.
2: Une agréable surprise réchauffe votre journée.
1: Waouh.

0: quand je reçois vos messages. Je vois qu'il n'y a que d'amour là-dedans. Merci. Et c'était Christophe Maé. Et sur le WhatsApp et l'Instagram, Chérie FM Réunion, merci infiniment de réagir et d'être avec nous tous les matins comme ça, aussi nombreuses, aussi nombreux. Naughty, dans un instant, trop peu de temps. Je vous prépare également ensemble. Ça, c'est Corneille et Vita.
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Un super moment à passer ensemble autour de la Feel Good Music, autour de votre café, sur votre trajet, pendant votre douche peut-être. Oui, Jimmy Cliff arrive dans un instant. We Are One, on aura également Corneille ensemble en duo avec Vita pour démarrer cette superbe journée. Oui, elle va être parfaitement réussie. Nous sommes le jeudi 24 septembre. Bonne fête à vous, Tecle. Il est 7h.

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1: Et avec une journée encore bien agitée côté météo sur l'île de la Réunion ce jeudi. Dans l'actu, des perturbations sur des lignes de bus, notamment dans l'ouest. Puis J-1 avant le premier match de l'ère Zinedine Zidane pour l'équipe de France de foot. Bonjour à tous, la météo tout d'abord avec ses vagues impressionnantes près des côtes réunionnaises. La houle s'est à nouveau donnée en spectacle cette nuit le long des côtes ouest et sud. D'ailleurs, une vigilance jaune pour le risque de vagues submersion est toujours en cours ce matin de la pointe des Aigrettes à la pointe de la Table en passant par Saint-Pierre. Soyez donc extrêmement prudents. Dans l'actu également, deux drames coup sur coup. Le premier à Saint-Gilles hier, un homme est mort après avoir reçu plusieurs coups de couteau dans le quartier de l'Ermitage. L'homme d'une soixantaine d'années a été touché au thorax. Pour l'instant, on ne connaît pas encore les circonstances de cette agression, mais l'assaillant a été interpellé par les gendarmes à la Saline, d'après le site Info 974 hier. Une enquête a été ouverte. Et puis l'autre drame s'est déroulé plus au sud, à la rivière Saint-Louis, samedi dernier. On l'a appris hier, une usagère de 80 ans a perdu la vie après un accident lié à un bus du réseau Alternéo. Et tiens, justement, de grosses perturbations attendues aujourd'hui sur les lignes du groupe de transport Moulin, notamment dans l'ouest de l'île. Une soixantaine de conducteurs de bus plantent le piquet de grève ce jeudi pour dénoncer le mal-être au travail. 19 millions de Français seront éligibles dans quelques jours. Ils pourront se faire vacciner gratuitement contre la grippe et le coronavirus à partir du 13 octobre prochain. L'objectif est d'améliorer le taux de vaccination après une épidémie particulièrement sévère qui continue d'ailleurs de toucher pas mal de monde en ce moment à La Réunion. Le taux de passage aux urgences a bondi ces dernières semaines. Rendez-vous ce soir à 22h sur Antenne Réunion. Emmanuel Macron sera à la télé pour parler du contexte international avec les guerres en Ukraine et au Moyen-Orient qui impactent évidemment les prix de l'essence dans nos stations-service. Le chef de l'État de retour des Nations Unies sera interviewé aux 20h de TF1. J-1 avant Turquie-France. Premier match pour la légende Zinedine Zidane sur le banc des Bleus. Le nouveau coach tricolore et les joueurs de l'équipe de France arrivent à Izmit aujourd'hui, ville à environ 100 km à l'est d'Istanbul, où ils joueront leur premier match demain de Ligue des Nations. Côté compo, on devrait bien avoir le capitaine Kylian Mbappé sur le terrain. Il avait eu un petit coup de froid en début de semaine.
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1: On change pas une équipe qui gagne, si on peut dire, puisque ce jeudi, sur l'île de la Réunion, l'état de la mer est à nouveau dégradé, comme hier, on l'a dit dans l'actu. Côté ciel, c'est du grand bleu ce matin. Une nouvelle dégradation nuageuse, par contre, arrive cet après-midi par le relief, avec quelques averses prévues dans les hauts du nord et de l'est, et même de Saint-Denis ou de Sainte-Marie en revenant du travail. Des éclaircies jusqu'au soir, par contre, sur le sud et l'ouest. Et puis, côté température, ça bouge pas. On aura de 26 à 28 degrés sur le front de mer, de 19 à 23 degrés dans les cieux.
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2: Bonjour à toutes, bonjour à tous. Le CRGT vous informe que sur la RN1 entre l'échangeur de l'étang salé et l'ouvrage de la ravine des Cabris à Saint-Pierre, il y aura des travaux de nettoyage aujourd'hui. Les voies seront donc neutralisées dans un sens ou dans l'autre de 20h à 5h. Et puis, on termine avec le conseil départemental qui vous informe que sur la RD6 route de Plateau-Caillou à Saint-Paul, pour permettre la suite des travaux d'aménagement, la circulation sera interdite dans les deux sens au niveau de la pente 11%. Aujourd'hui, de 19h30 à 5h, une déviation sera mise en place par le centre-ville de Plateau-Caillou. Avec tout ça, patience, prudence et redoublez de vigilance au volant.
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4: On démarre la journée ensemble et ça fait tellement de bien de le faire avec Jimmy Cliff ou encore Corneille et Vita dans un instant.
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0: Pendant ce temps, je vous prépare Eurythmics, There Must Be an Angel ou encore Claude Dubois.
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0: Merci d'être avec nous. Votre horoscope arrive tout à l'heure. Et la feel good music, celle de Christophe Willem, Le Système.
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0: C'était un extrait du nouveau titre de Christophe Maé, La Lune, sur Chéri FM Réunion.
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2: Nous sommes jeudi, c'est l'heure de votre horoscope avec Léa. Bonjour Léa.
3: Bonjour tout le monde.
2: On démarre avec les béliers.
3: Votre charme naturel fonctionne à merveille.
2: Taureau.
3: Partagez un bon repas remonte vite le moral.
2: Gémeaux.
3: Votre fine sensibilité constitue votre meilleure protection.
2: Cancer.
3: Votre équilibre intérieur guide vos choix.
2: Lion.
3: Restez concentré.
2: Vierge.
3: Forme éclatante.
2: Balance.
3: Votre budget reste parfaitement stable.
2: Scorpion.
3: Un échange sincère consolide une belle amitié.
2: Sagittaire.
3: Votre vision claire des choses garantit la réussite.
2: Capricorne.
3: Une bonne nuit de sommeil maintient votre santé.
2: Et Verseau.
3: Préservez votre liberté.
2: Poisson.
3: Une agréable surprise réchauffe votre journée.
2: Waouh.

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1: 407 407 Christophe Willem ce matin sur Chérie FM Réunion. 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Je viens du sud avec Shimane Badi arrive, on aura aussi tout à l'heure Oria Bella Vita.
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0: Gino.
1: Avec The Weather Girls dans un instant, It's Raining Man, une météo tout à fait particulière ce matin avec Oria également qui nous emmène carrément dans une belle ville d'Italie et pour vivre la Bella Vita. Ah, c'est beau, hein. Ça fait envie, n'est-ce pas? Jeudi 24 septembre, c'est le jour aujourd'hui de fêter Tekle. Il est 8h.

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1: Et avec une journée encore bien agitée côté météo sur l'île de la Réunion ce jeudi. Dans l'actu, des perturbations sur des lignes de bus, notamment dans l'ouest. Puis J-1 avant le premier match de l'ère Zinedine Zidane pour l'équipe de France de foot. Bonjour à tous, la météo tout d'abord avec ses vagues impressionnantes près des côtes réunionnaises. La houle s'est à nouveau donnée en spectacle cette nuit le long des côtes ouest et sud. D'ailleurs, une vigilance jaune pour le risque de vague submersion est toujours en cours ce matin de la pointe des Aigrettes à la pointe de la Table en passant par Saint-Pierre. Soyez donc extrêmement prudents. Dans l'actu également, deux drames coup sur coup. Le premier à Saint-Gilles hier, un homme est mort après avoir reçu plusieurs coups de couteau dans le quartier de l'Ermitage. L'homme d'une soixantaine d'années a été touché au thorax. Pour l'instant, on ne connaît pas encore les circonstances de cette agression, mais l'assaillant a été interpellé par les gendarmes à la Saline, d'après le site Info 974 hier. Une enquête a été ouverte. Et puis l'autre drame s'est déroulé plus au sud, à la rivière Saint-Louis, samedi dernier. On l'a appris hier, une usagère de 80 ans a perdu la vie après un accident lié à un bus du réseau Alternéo. Et tiens, justement, de grosses perturbations attendues aujourd'hui sur les lignes du groupe de transport Moulin, notamment dans l'ouest de l'île. Une soixantaine de conducteurs de bus plantent le piquet de grève ce jeudi pour dénoncer le mal-être au travail. 19 millions de Français seront éligibles dans quelques jours. Ils pourront se faire vacciner gratuitement contre la grippe et le coronavirus à partir du 13 octobre prochain. L'objectif est d'améliorer le taux de vaccination après une épidémie particulièrement sévère qui continue d'ailleurs de toucher pas mal de monde en ce moment à La Réunion. Le taux de passage aux urgences a bondi ces dernières semaines. Rendez-vous ce soir à 22h sur Antenne Réunion. Emmanuel Macron sera à la télé pour parler du contexte international avec les guerres en Ukraine et au Moyen-Orient qui impactent évidemment les prix de l'essence dans nos stations-service. Le chef de l'État de retour des Nations Unies sera interviewé aux 20h de TF1. J-1 avant Turquie-France. Premier match pour la légende Zinedine Zidane sur le banc des Bleus. Le nouveau coach tricolore et les joueurs de l'équipe de France arrivent à Izmit aujourd'hui, ville à environ 100 km à l'est d'Istanbul où ils joueront leur premier match demain de Ligue des Nations. Côté compo, on devrait bien avoir le capitaine Kylian Mbappé sur le terrain. Il avait eu un petit coup de froid en début de semaine.
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1: On ne change pas une équipe qui gagne, si on peut dire, puisque ce jeudi, sur l'île de la Réunion, l'état de la mer est à nouveau dégradé, comme hier, on l'a dit dans l'actu. Côté ciel, c'est du grand bleu ce matin. Une nouvelle dégradation nuageuse, par contre, arrive cet après-midi par le relief, avec quelques averses prévues dans les hauts du nord et de l'est, et même de Saint-Denis ou de Sainte-Marie en revenant du travail. Des éclaircies jusqu'au soir, par contre, sur le sud et l'ouest. Et puis, côté température, ça ne bouge pas. On aura de 26 à 28 degrés sur le front de mer, de 19 à 23 degrés dans les cieux.
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2: Bonjour à toutes, bonjour à tous. Le CRGT vous informe que sur la RN1 entre l'échangeur des colimaçons à Saint-Leu et celui de l'étang salé, il y aura des travaux de fauchage manuel aujourd'hui. La bande d'arrêt d'urgence sera neutralisée dans un sens ou dans l'autre de 7h30 à 15h. Et puis on termine sur la RN5 route de Sillaost, le secteur de Gueule Rouge. Il y aura des travaux de sécurisation de la falaise de 8h à 16h aujourd'hui. Des restrictions telles qu'alternat ou coupure seront à prévoir de façon exceptionnelle. Avec tout ça, patience, prudence et redoublez de vigilance au volant.
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3: C'est l'heure de se recevoir un petit café. Oui, ça fait toujours du bien. N'en abusez pas, bien entendu. Les The Weather Girls arrivent dans un instant. Auréa également, Bella Vita, on adore.
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0: La Bella Vita d'Oria sur Chérie FM Réunion. Et si vous voulez passer une bella soirée à... Non, ça, je ne sais pas. Il faudra chercher le bon en italien. Si quelqu'un enseigne l'italien, je suis preneur. 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
0: Et tentez de remporter vos invitations pour aller voir Yannick Noah en concert à La Réunion. Pendant ce temps, Easy Lover de Phil Collins arrivera jusqu'à vous. Et puis Lady de Lionel Richie.
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C'est tout simplement extraordinaire, Lionel Richie. Lady, sa chérie FM Réunion, lui, sa Lady, il a l'impression que elle s'est égarée. C'est ma Tukova qui arrive dans un instant. Léa vous donnera quelques guides aujourd'hui pour votre horoscope. Ça sera dans un instant.

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1: Nous sommes jeudi, c'est l'heure de votre horoscope avec Léa. Bonjour Léa.
2: Bonjour tout le monde.
1: On démarre avec les béliers.
2: Votre charme naturel fonctionne à merveille.
1: Taureau.
2: Partager un bon repas remonte vite le moral.
1: Gémeaux.
2: Votre fine sensibilité constitue votre meilleure protection.
1: Cancer.
2: Votre équilibre intérieur guide vos choix.
1: Lion.
2: Restez concentré.
1: Vierge.
2: Forme éclatante.
1: Balance.
2: Votre budget reste parfaitement stable.
1: Scorpion.
2: Un échange sincère consolide une belle amitié.
1: Sagittaire.
2: Votre vision claire des choses garantit la réussite.
1: Capricorne.
2: Une bonne nuit de sommeil maintient votre santé.
1: Et Verseau.
2: Préservez votre liberté.
1: Poisson.
2: Une agréable surprise réchauffe votre journée.
1: Waouh.

0: Égaré, Matt Pokora sont tout nouveaux, c'est très beau, hein, n'est-ce pas? Voilà, n'hésitez pas à nous le dire si vous êtes sur nos réseaux sociaux. Dans un instant, Morane avec Tout Faux pour ce matin. Et je prépare aussi Manon Lisa, elle rencontre le petit pêcheur au bord de la plage. Vous allez voir que ça va être un moment formidable.
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0: Gino.
1: Avec Laurent Voulzy tout à l'heure, avec Manon Lisa également pour démarrer cette journée de jeudi. Nous sommes le 24 septembre, bonne fête à vous Tech. On vous embrasse, on vous aime. Il est 9h à La Réunion.

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1: Et avec une journée encore bien agitée côté météo sur l'île de la Réunion ce jeudi. Dans l'actu, des perturbations sur des lignes de bus, notamment dans l'ouest. Puis J-1 avant le premier match de l'ère Zinedine Zidane pour l'équipe de France de foot. Bonjour à tous, la météo tout d'abord avec ses vagues impressionnantes près des côtes réunionnaises. La houle s'est à nouveau donnée en spectacle cette nuit le long des côtes ouest et sud. D'ailleurs, une vigilance jaune pour le risque de vagues submersion est toujours en cours ce matin de la pointe des Aigrettes à la pointe de la Table en passant par Saint-Pierre. Soyez donc extrêmement prudents. Dans l'actu également, deux drames coup sur coup. Le premier à Saint-Gilles hier, un homme est mort après avoir reçu plusieurs coups de couteau dans le quartier de l'Ermitage. L'homme d'une soixantaine d'années a été touché au thorax. Pour l'instant, on ne connaît pas encore les circonstances de cette agression, mais l'assaillant a été interpellé par les gendarmes à la Saline d'après le site Info 974 hier. Une enquête a été ouverte. Et puis l'autre drame s'est déroulé plus au sud, à la rivière Saint-Louis samedi dernier. On l'a appris hier, une usagère de 80 ans a perdu la vie après un accident lié à un bus du réseau Alternéo. Et tiens, justement, de grosses perturbations attendues aujourd'hui sur les lignes du groupe de transport Moulin, notamment dans l'ouest de l'île. Une soixantaine de conducteurs de bus plantent le piquet de grève ce jeudi pour dénoncer le mal-être au travail. 19 millions de Français seront éligibles dans quelques jours. Ils pourront se faire vacciner gratuitement contre la grippe et le coronavirus à partir du 13 octobre prochain. L'objectif est d'améliorer le taux de vaccination après une épidémie particulièrement sévère qui continue d'ailleurs de toucher pas mal de monde en ce moment à La Réunion. Le taux de passage aux urgences a bondi ces dernières semaines. Rendez-vous ce soir à 22h sur Antenne Réunion. Emmanuel Macron sera à la télé pour parler du contexte international avec les guerres en Ukraine et au Moyen-Orient qui impactent évidemment les prix de l'essence dans nos stations-service. Le chef de l'État de retour des Nations Unies sera interviewé aux 20h de TF1. J-1 avant Turquie-France. Premier match pour la légende Zinedine Zidane sur le banc des Bleus. Le nouveau coach tricolore et les joueurs de l'équipe de France arrivent à Izmit aujourd'hui, ville à environ 100 km à l'est d'Istanbul, où ils joueront leur premier match demain de Ligue des Nations. Côté compo, on devrait bien avoir le capitaine Kylian Mbappé sur le terrain. Il avait eu un petit coup de froid en début de semaine.
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1: On ne change pas une équipe qui gagne, si on peut dire, puisque ce jeudi, sur l'île de la Réunion, l'état de la mer est à nouveau dégradé, comme hier, on l'a dit dans l'actu. Côté ciel, c'est du grand bleu ce matin. Une nouvelle dégradation nuageuse, par contre, arrive cet après-midi par le relief, avec quelques averses prévues dans les hauts du nord et de l'est, et même de Saint-Denis ou de Sainte-Marie en revenant du travail. Des éclaircies jusqu'au soir, par contre, sur le sud et l'ouest. Et puis, côté température, ça ne bouge pas. On aura de 26 à 28 degrés sur le front de mer, de 19 à 23 degrés dans les cirques.
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2: Bonjour à toutes, bonjour à tous. Le CRGT vous informe que sur la RN1, entre l'échangeur de l'étang salé et l'ouvrage de la ravine des Cabris à Saint-Pierre, il y aura des travaux de nettoyage aujourd'hui. Les voies seront donc neutralisées dans un sens ou dans l'autre de 20h à 5h. Et puis on termine sur la RN2002 à Saint-Benoît, lieu dit la cabane, pour permettre la suite des travaux de reconstruction de l'ouvrage de franchissement de la ravine Harmonie. La route est totalement fermée jusqu'au courant du mois d'octobre et une déviation est mise en place par les voiries communales et la RN2. Et pour rappel, la circulation des piétons et cyclistes est possible sur une passerelle aménagée. Avec tout ça, patience, prudence et redoublez de vigilance au volant.
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3: Bonjour La Réunion, c'est le Réveil Chéri. vous vous connectez à nous tout de suite, eh ben, soyez les bienvenus. On va vous emmener vers cet univers que vous aimez tant. La Feel Good Music, celle de Laurent, on vous le dit. Et tout à l'heure, Manon Lisa.
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1: Waouh, le bonheur, c'est de courir en direction de l'amour et le laisser courir en direction de vous aussi. Ensuite, c'est une explosion, n'est-ce pas? Et cette explosion d'amour vous le renvoie vers vous. Ça s'appelle la Feel Good Music. C'est Adèle qui en illustre tout ça tout à l'heure. Ça sera Rolling in the Deep sur Chéri FM Réunion.
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0: Avec la figure de musique, excellente journée avec nous. N'oubliez pas, cet après-midi, 16h-20h, vous avez rendez-vous avec Diane. Et 20h-minuit, ce sont les Love Songs de Chérie. Rendez-vous avec l'amour, tiens. Pendant 4h, vous en donne plein du love. On se retrouve demain matin dès 5h pour se réveiller ensemble. Ciao, belle journée à vous. À demain. Je vous aime.
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0: Vianney sur Chéri FM Réunion.
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1: Et avec une journée encore bien agitée côté météo sur l'île de la Réunion ce jeudi. Dans l'actu, des perturbations sur des lignes de bus, notamment dans l'ouest, mais aussi la prise de parole ce soir d'Emmanuel Macron et puis J-1 avant le premier match de l'ère Zinedine Zidane pour l'équipe de France de foot. De grosses perturbations ce jeudi sur les lignes du groupe de transport Moulins, notamment dans l'ouest. Une soixantaine de conducteurs de bus plantent leur piquet de grève pour dénoncer le mal-être au travail. Dans l'actu également, Emmanuel Macron à la télé. Oui, le président est invité aux 20h de TF1 ce soir pour parler des sujets qui fâchent, la guerre en Ukraine ou encore au Moyen-Orient, la flambée des prix de l'essence, la dette aussi, pourquoi pas. Il en sera question pendant cette demi-heure de questions-réponses. Il va falloir gérer les colères. Les routiers écartés des mesures gouvernementales annoncées mardi réfléchissent à de nouvelles actions la semaine prochaine. À suivre donc cette interview du chef de l'État à 22h sur Antenne Réunion ce soir. On a appris à vivre avec. Le coronavirus refait surface en ce moment. Le nombre de cas semble augmenter. Il est donc temps de lancer la campagne de vaccination grippe Covid. Les premières doses seront dispo dès le 13 octobre. C'est gratuit pour les personnes fragiles. C'est quand même un peu inquiétant quand les grands patrons de l'intelligence artificielle prennent la parole devant le monde entier au siège de l'ONU. On les écoute puisque le boss de ChatGPT a appelé hier à la plus grande vigilance face au développement de l'IA de plus en plus autonome. Chez Anthropic, on promet de même ralentir pour mieux encadrer les progrès de Claude, l'assistant virtuel. Et puis le foot avec l'équipe de France. Demain, les Bleus seront en Turquie pour le premier match de l'ère Zizou, un déplacement en Ligue des Nations. Hier, Zinedine Zidane a annoncé à ses joueurs les noms des trois vice-capitaines qui auront la lourde tâche de seconder Kylian Mbappé, le porteur du brassard depuis 3 ans. Le choix de l'expérience avec Ousmane Dembélé, Adrien Rabiot et Jules Koundé.
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1: Et on prend les mêmes et on recommence sur l'île de la Réunion ce jeudi. Oui, l'état de la mer est à nouveau dégradé, on l'a dit dans l'actu. Côté ciel, c'est du grand soleil en ce moment, avant une nouvelle dégradation qui va arriver cet après-midi par le relief. Quelques averses sont prévues dans les Hauts-du-Nord, de l'Est et même de Saint-Denis ou encore de Sainte-Marie. Ce sera à la fin de la journée. Des éclaircies jusqu'au soir par contre sur le sud et sur l'ouest, dans une ambiance encore inchangée puisqu'on aura de 26 à 28 degrés sur le front de mer cet après-midi.
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2: Bonjour à toutes, bonjour à tous. Le CRGT vous informe que sur la RN1, entre l'échangeur des colimaçons à Saint-Leu et celui de l'étang Salé, il y aura des travaux de fauchage manuel aujourd'hui. La bande d'arrêt d'urgence sera neutralisée dans un sens ou dans l'autre de 7h30 à 15h. Et puis on termine sur la RN5 route de Sillaost, le secteur de Gueule Rouge. Il y aura des travaux de sécurisation de la falaise de 8h à 16h aujourd'hui. Des restrictions telles qu'alternat ou coupure seront à prévoir de façon exceptionnelle. Avec tout ça, patience, prudence et redoublez de vigilance au volant.
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1: On se détend tranquillement, mais sûrement pour ce jeudi 24 septembre. Hein, toujours Diane à vos côtés, c'est jusqu'à 20h, jusqu'au top départ de Chéri FM Love Song. D'ici là, pas mal de choses à se dire. Bien sûr, on parlera cinéma, mais aussi de vos places de concert pour aller voir un certain Yannick Noah. Mais bon, pour le moment... On va bien sûr entamer cette première heure d'émission auprès d'une nouveauté Chéri FM de Teddy Swims, ne serait-ce que Black, avec A Wonderful Life. Bienvenue à vous, il est 16h.

0: Merci de choisir Chérie FM Réunion, toujours là pour vous accompagner, ce peu importe ce que vous faites dans l'instant T ou comptez faire du restant de cette journée. D'ici là, en termes d'artistes, la suite, Espace Repotonique, Cœur Show, ne serait-ce que Sia, mais bon, pour le moment, pourquoi pas parler cadeau avec vos places de concert, bel et bien à gagner. 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

Merci de choisir, chérie FM Réunion, toujours là pour vous accompagner, ce peu importe ce que vous faites ou où vous êtes. Par exemple, dans le Nord, je le rappelle, le 101.9 pour Saint-Denis, Saint-Clotilde, Sainte-Marie et Sainte-Suzanne, ou dans l'Est, le 104.6 pour Saint-Benoît, Sainte-Anne, ou le 95.3 pour Saint-André et Brapanon, Saint-Benoît, Sainte-Anne, la plaine des Palmistes ou encore Salazie. Je vous laisse noter tout cela. D'ici là, nous, on repart auprès de cette feel-good musique avec Angèle de suite et Roldan Clay juste après.

0: Merci de choisir Chérie FM Réunion, toujours là pour vous accompagner. En termes d'artistes, la suite se passera auprès d'une nouveauté de Julien Lib. S'il te plaît, dis-moi où. Toujours sur Chérie FM Réunion. Avant de le retrouver avec un peu de fraîcheur et un peu de peps pour continuer cette heure du goûter, pourquoi pas repartir auprès d'un bon souvenir de Billy Joel. De suite.
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0: une nouveauté Chérie FM Réunion de la part de Julien Lib. À l'instant, d'ici là, on retrouvera Kin, on retrouvera aussi la rédaction à 10h pétante pour un point sur l'actualité ainsi que la météo du jour. Mais juste avant, on retrouve les offres d'emploi avec Chérie FM.
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1: On se détend et on profite de ce jeudi 24 septembre. Encore bienvenue à vous. D'ici là, en termes d'artistes, la suite se passera auprès d'une nouveauté de James Blunt. On parlera cinéma avec le film de la semaine. On parlera aussi d'un certain Yannick Noah avec donc vos places de concert bel et bien à gagner. Mais bon, pour le moment, retrouvons la rédaction pour un point sur l'actualité. Il est 17h.

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1: À la une, un suspect interpellé après la mort hier d'un homme à Saint-Gilles. À retenir aussi l'allocution d'Emmanuel Macron à la télévision ce soir et puis la météo. Le ciel se dégage sur la Réunion. Bonsoir à toutes, bonsoir à tous. Enquête ouverte pour assassinat après la mort d'un homme mortellement poignardé hier à Saint-Gilles. Le suspect a été placé en garde à vue. Il s'agirait de son voisin. Un conflit de voisinage serait donc à l'origine du drame. Les faits se sont produits en fin d'après-midi dans le secteur de l'Ermitage. La victime, blessée au thorax, est décédée sur place. Un conducteur de motocross interpellé cette nuit à Saint-Pierre après avoir tenté d'échapper à un contrôle de police. Le motard a refusé de s'arrêter avant de prendre la fuite à travers des champs de canne et des terrains boueux. Il a finalement été rattrapé par les policiers. Les vérifications ont révélé qu'il conduisait sans permis ni assurance et qu'il était positif aux stupéfiants. La motocross a été placée en fourrière et le conducteur en garde à vue. L'actualité sociale avec de grosses perturbations aujourd'hui dans les transports, notamment dans l'Ouest. Une soixantaine de conducteurs du groupe Moulan sont en grève. Les réseaux Car Jaune, Car Ouest et le transport scolaire sont concernés. Les chauffeurs dénoncent leurs conditions de travail, le manque d'effectifs et des temps de repos insuffisant. Un mot de politique et ce coup de tonnerre à Saint-André. Le rapporteur public demande l'annulation des élections municipales remportées par Joël Bédier. Lors de l'audience au tribunal administratif ce matin, il a retenu notamment le grief concernant l'émission Saint-André droit devant, financée par la commune et considérée comme une publicité à vocation électorale. La décision définitive des magistrats est attendue dans les prochains jours. Joël Bédier pourra ensuite saisir le Conseil d'État. Une demi-heure de questions-réponses. Emmanuel Macron est attendu à la télévision. Ce soir, le président de la République fait le 20h de TF1 et France 2 en direct sur Antenne Réunion dès 22h. Il parlera du contexte international qui impacte les prix de l'énergie et du carburant plus précisément. Certaines professions écartées des mesures gouvernementales annoncées mardi sont en colère, à commencer par les transporteurs routiers qui réfléchissent à des nouvelles actions la semaine prochaine partout en France. La santé, et on a appris à vivre avec, le Covid refait surface en ce moment dans l'Hexagone. Le nombre de cas augmente nettement depuis la rentrée selon des bilans officiels dévoilés hier. Il est donc temps de relancer la campagne de vaccination grippe Covid. Les premières doses seront disponibles dès le 13 octobre. C'est gratuit pour les personnes fragiles. C'est l'événement de la semaine. Le pape arrive en France. Il se rendra à Metz, en Lorraine, mais aussi en Occitanie, à Lourdes et à Paris. Et parmi les temps forts du voyage apostolique de Léon XIV, le Stade de France, avec une veillée qui va rassembler demain près de 80 000 personnes. À l'étranger, au moins 2 personnes sont mortes ce matin dans des frappes russes sur Kiev. Une vingtaine d'explosions ont été entendues. Dans le même temps, à Washington, Xi Jinping doit rencontrer Donald Trump, notamment pour évoquer la situation mondiale et la guerre en Ukraine. Le football et ses gros scores hier en Ligue des Champions féminines. Les Lyonnaises ont gagné 8-0 à Genève en Suisse. Les Parisiennes du Paris FC ont perdu 5-2 sur la pelouse du Barça en Espagne. Pour leur entrée dans la compétition, la deuxième journée, elle est programmée dès la semaine prochaine. Et puis, retour à la Réunion pour parler du piton de la Fournaise qui se réveille doucement depuis le 17 septembre. Les séismes se multiplient sous le sommet et la pression augmente dans le réservoir magmatique. Mais pour l'instant, pas d'irruption imminente.
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1: Ce soir, les dernières averses disparaissent et la nuit sera calme sur la Réunion. Demain vendredi, la matinée, elle est belle, bien ensoleillée sur l'ensemble de l'île. Et puis dans l'après-midi, les nuages vont gagner les Pantéléos avec quelques petites averses, surtout dans l'intérieur et les hauts du Nord. Voilà pour l'essentiel de l'actualité de votre jeudi soir. Je vous souhaite à toutes et à tous une excellente soirée à l'écoute de Chérie FM Réunion.
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6: Bonjour à toutes, bonjour à tous. Le CRGT vous informe que sur la RN1 entre l'échangeur de l'étang salé et l'ouvrage de la ravine des Cabris à Saint-Pierre, il y aura des travaux de nettoyage aujourd'hui. Les voies seront donc neutralisées dans un sens ou dans l'autre de 20h à 5h. Et puis on termine avec le conseil départemental qui vous informe que sur la RD6 route de Plateau-Caillou à Saint-Paul, pour permettre la suite des travaux d'aménagement, la circulation sera interdite dans les deux sens au niveau de la pente 11%. Aujourd'hui, de 19h30 à 5h, une déviation sera mise en place par le centre-ville de Plateau-Caillou. Avec tout ça, patience, prudence et redoublez de vigilance au volant.
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3: Merci à la rédaction pour ce point d'actualité ainsi que météo du jour. D'ici là, en termes d'artistes, pour bel et bien entamer cette nouvelle heure d'émission, pourquoi pas repartir auprès de Fornblondes, une soirée avec James Blunt avec une nouveauté. Chérie FM, bienvenue.

0: Chérie FM, réunion de la part de James Blunt à l'instant. On retrouvera Tracy Chapman, ne serait-ce que Matthew Moll en préparation. Mais juste avant, pourquoi pas parler cinéma, film, FILM par SMS au 70-30.
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0: Stéphane Escher à l'instant, toujours avec le Chérie FM Réunion. La suite, elle se passera auprès d'une nouveauté. Lynn est donc cette nouveauté Chérie FM Réunion en perspective. Avant de la retrouver, pourquoi pas repartir auprès d'un certain Grégory Lemarchal de suite.
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0: Une nouveauté chérie FM, réunion de la part de Lynn, toujours donc auprès de cette Feel Good Music. On est ensemble jusqu'à 20h, jusqu'au top départ de chérie FM Love Song. Mais bon, pour le moment, juste avant 18h, pourquoi pas repartir auprès de Marc Lavoine de suite.
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1: Eh bien oui, on se détend toujours pour ce jeudi 24 septembre. D'ici là, en termes d'artistes, la suite de cette feel good music se passera auprès de Elton John, Fresco Tovlo et Stromae avec une nouveauté Chéri FM. On parlera bien sûr cadeau avec vos places de concert pour les voir un certain Yannick Noah. On en reparle d'ici peu. Mais bon, pour le moment, il est 18h. Bienvenue.

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1: Dans Blaise Tromaille avec cette nouveauté Chérie FM Réunion, encore bienvenue. La suite, ça se passera au bout de Redbone, une soirée avec Vianney. Mais juste avant, pourquoi pas parler cadeaux ensemble avec Yannick Noah et vos places de concert. 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

Merci de choisir, chérie FM Réunion, toujours là pour vous accompagner, et ce, peu importe ce que vous faites dans l'instant T. D'ici là, je vous rappelle qu'on vous accompagne certes à la radio, mais aussi sur les réseaux sociaux de cette même radio. Vous tapez chérie FM Réunion sur Instagram ou sur Facebook, et on sera bel et bien présent pour vous accompagner de ce côté, mais aussi avec donc pas mal de news sur tous les cadeaux qu'on a rien que pour vous tout du long de cette fin d'année 2026. Je vous laisse faire, d'ici là, nous, on repart auprès de Julien Doré, ou ne serait-ce que Abba pour la suite. 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

0: Toujours chez IFM Réunion, toujours là pour vous accompagner, ce peu importe ce que vous faites dans l'instant. D'ici en termes d'artiste, la suite se passera auprès d'une nouveauté.
1: C'est l'histoire d'un petit pêcheur qui pêchait que le matin, parce que pour lui le bonheur c'était d'être avec les siens.
0: De quoi changer légèrement de registre forcément, Manon Lisa et cette nouveauté, mais juste avant de la retrouver tout de suite, c'est Cool and the Gang. Encore bienvenue.
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0: Une nouveauté chez IFM, réunion de la part de Manon Lisa, toujours pour ce jeudi 24 septembre. D'ici là, en termes d'artistes, la suite, elle se passera auprès donc de Cœur de Pirate, ne serait-ce que Michael Zagerband, et ce juste avant d'entamer cette nouvelle et dernière heure d'émission ensemble. Bienvenue.
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1: En sortie du boulot, toujours sur le trafic ou tranquillement à la maison, peut-être même déjà en train donc de commencer le repas du soir. Ce qui est sûr, c'est que nous, on est là pour vous accompagner. Dans tous les cas, la suite, ça se passera auprès de Estelle et d'une nouveauté Chéri FM juste avant de parler cadeau avec le film de la semaine. Mais bon, pour le moment, retrouvons Simple Minds de suite. Il est 19h.

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0: 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Une nouveauté chez IFM, réunion de la part d'Estelle à l'instant. La suite, elle se passera auprès de Daniel Lavoie, ou ne serait-ce que Abraham, Mathéo. Mais bon, pour le moment, pourquoi pas parler cinéma.
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Merci d'écouter Chérie FM Réunion, toujours là pour vous accompagner. Par exemple, dans l'ouest de l'île, hein, je le rappelle, le 88.5 pour le port La Possession Saint-Paul, 96.2 pour la Seine-les-Bains Saint-Gilles, 3 bassins, le 101.0 pour Saint-Leu, les Avirons, les Temps-Salés ou encore Saint-Louis. Je vous laisse noter tout cela. D'ici là, nous, on repart auprès de Bon Entendeur. De suite, Donna Summer, juste après.

0: Merci de choisir Chérie FM Rayon, toujours là pour vous accompagner auprès de cette feel good musique, des classiques du genre Donna Summer. À l'instant, la suite, elle se passera auprès d'une nouveauté, Chérie FM.
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0: On est ensemble jusqu'à 20h, jusqu'au top départ de Chérie FM Love Song. Mais avant de retrouver Jérémy Frérot et cette nouveauté, tout de suite, c'est James Brown et un excellent souvenir.
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J'espère que vous avez passé un excellent moment. Ma compagnie Estelle, donc, de cette feel good musique. D'ici là, chérie FM Love Song, va bel et bien démarrer à 20h pétante. Et quant à nous, on se retrouvera à partir de demain, à même heure, à même émission. C'était Diane. Bye bye.

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